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1: 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Conformément à l'article 193 du décret électoral du 2 juin 2026, le CEP est seul habilité à fixer et à communiquer la période officielle durant laquelle les activités de campagne électorale seront autorisées. Par conséquent, le CEP demande aux partis, groupements des partis politiques et candidats de s'abstenir de toute activité assimilable à une campagne électorale en dehors de la période officielle fixée et de respecter scrupuleusement les lois, les règles régissant le processus électoral. 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
1: Nous allons faire un tour d'horizon de ce que nous estimons être les points saillants de l'actualité locale, nationale, internationale. Pour ce jeudi 24 septembre, nous allons parler des sujets qui suivent l'Assemblée générale des Nations unies, les élections de mi-mandat aux États-Unis, l'administration de Trump et la liberté de la presse. Quel rôle peut jouer l'Afrique dans l'éventualité d'une réforme des Nations unies? Les pays du Golfe peuvent-ils remplacer les États-Unis financièrement aux Nations unies? Et le gros point, le grand point de ce soir, c'est la visite de Xi Jinping aux États-Unis. Alors, pour nous aider à réfléchir sur ces thèmes, j'ai avec moi, comme je l'ai dit tout à l'heure, Abdoulaye Ndao, à qui je dis bonsoir.
2: Bonsoir Jean, et bonsoir à tous nos amis auditeurs et internautes qui nous suivent tous les jeudis.
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2: J'espère, comme tu l'as dit tantôt, qu'on aura une très belle émission, d'autant plus que les sujets sont variés et intéressants.
1: Comme d'habitude, on aurait dû ajouter comme d'habitude. De toute façon, Abdoulaye, trêve de plaisanterie, nous allons aborder l'Assemblée générale des Nations unies qui a débuté mardi ou hier, je ne me souviens plus exactement, mais avec un thème qui est assez significatif. L'Assemblée générale est-elle

0: en mesure d'aborder, de résoudre, de réfléchir, on pourrait toujours réfléchir les défis mondiaux. Et ça fait longtemps qu'on parle de réforme au niveau des Nations Unies. La domination des pays occidentaux et bon, la présence quand même asiatique de la Chine, celle, dans une certaine mesure, la seule bon, diversité. Les États-Unis sont en Amérique, mais l'inadéquation de cette représentation a toujours choqué le reste du monde. À regarder les Nations Unies, Abdoulaye, je ne peux pas m'empêcher de penser à la conférence de 1886 de Berlin, où on a décidé de découper le continent africain sans une participation, sans la présence des Africains. Et les Occidentaux et les Américains se sont appropriés de cette organisation qui, au
1: Écoutez,
0: départ,
1: New York
0: était
1: Créole.
0: appelée la Société des Nations après la Seconde Guerre mondiale et les Nations Unies. Et ils se sont appropriés toutes les prérogatives de cette organisation, ce Conseil de sécurité qui est une sorte de, je dirais,
1: Un club.
0: l'apanage des grands. Des grands et les petits sont quasiment écartés. Ils décident pour nous, comme disait Nietzsche dans son grand livre, ainsi parlait Zarathoustra. Il y a un auteur haïtien, Jean Price-Mas, qui a écrit ainsi parla l'oncle. Ce sont ces ouvrages qui me reviennent à l'esprit. Aujourd'hui, nous allons essayer de jeter un coup d'œil sur cette organisation. On va apprécier la présence des Nations Unies en Europe, la présence des Nations Unies en Afrique, bon, dans la Caraïbe, particulièrement chez moi, en Haïti. Et Abdoulaye, après autant, plus de 45 à 2026,
1: Je te rends pas.
0: 81e et Assemblée générale, est-ce que les Nations Unies ont été à la hauteur des idéaux qu'il s'est donc fixés?
1: Je crois que si cette question est posée à un Africain ou à un pays du tiers-monde, la réponse serait catégoriquement non. Peut-être que d'autres pays qui ont cet apanage sur cette organisation pourraient répondre par l'inverse. Il faudra alors poser la question en ayant en ligne de mire cette histoire des Nations Unies qui, dès la fin de la Deuxième Guerre mondiale, a été mise en place dans le but de contrôler la politique mondiale. Et d'ailleurs, quand vous regardez tout à l'heure, tu l'as mentionné, Jean, la composition de ce Conseil de sécurité et plus tard la mise en place de ce droit de veto qui avait été octroyé aux pays comme la France, la Russie, les États-Unis, la Chine et la Grande-Bretagne, vous vous rendrez compte que ce rôle qu'ils avaient d'être une organisation au-delà d'être politique, mais où on pouvait voir une certaine forme de démocratie des nations, n'est pas aujourd'hui à la hauteur pour répondre à ta question, Jean. Maintenant, il faudra que nous regardions quelle a été l'idée de départ de ces Nations Unies, qui, comme tu l'as dit tantôt, fête ses 80 ans. Est-ce que c'était une idée de faire régner l'équité politique, l'équité économique, l'équité sociale au niveau des membres qui composaient cette organisation, ou alors c'était, comme je l'ai dit tantôt, un espace où on pouvait contrôler la politique mondiale? Et d'ailleurs, venant à cette émission, j'ai scruté brièvement les finances de cette organisation. Et vous verrez que, évidemment, des pays comme les États-Unis et la Chine, la Russie, l'Arabie Saoudite, etc., sont en train de financer la majeure partie de cette organisation, qui a un budget de 3, à peu près 3,5 milliards. Et seuls les États-Unis amènent plus d'un tiers, qui est 1,5 milliard. Donc, c'est pour vous dire aujourd'hui que, certes, on a eu récemment une volonté de désengagement des États-Unis vis-à-vis de cette organisation. C'était une volonté politique de Donald Trump. Mais au-delà de tout ce remue-ménage, vous vous rendrez compte que les États-Unis ont investi de l'argent dans cette organisation et ils ont, par ricochet, contrôler cette organisation. Les décisions qui sont prises, peut-être que vous pouvez nous en parler, Jean, avec un peu plus d'acuité. Les décisions ont été, dans leur grande majorité, en faveur des États-Unis et de leurs alliés. Je crois que la question subsidiaire que vous aviez posée au début de cette émission, nous allons la débattre plus tard, qui est le rôle de l'Afrique. Mais ce rôle qui est de l'Afrique sera minimum, d'autant plus que, en termes de pouvoir économique dans cette organisation, et il est très dommage de le poser de la sorte, mais en termes de pouvoir économique, l'Afrique ne pèse pas au niveau de cette organisation. Quand nous étions jeunes, nous avions cette habitude de dire, avec une certaine laconie, que qui commande paye, qui paye commande, disait. Alors aujourd'hui, les États-Unis et d'autres grands pays payent au niveau de cette réorganisation. Donc, ils ont toute la latitude de commander l'orientation de ce grand conglomérat politique. Jean-Béliard.
0: Ah, en effet, le problème des Nations Unies, c'est la dépendance accrue et je dirais même excessive de cette organisation, de son budget de fonctionnement, de son orientation politique. Et on a vu cette organisation foller des crises. Par exemple, la guerre de l'Irak, la charte de l'ONU exige l'adhésion de cette organisation pour autoriser certaines guerres au moins, particulièrement aux pays qui sont membres de cette organisation. On a vu les États-Unis partir en guerre contre l'Iran sur de faux prétextes, de prétextes contre l'Irak, pardon. Parce que l'Irak aurait possédé des armes de destruction massive. C'était le mentir vrai. On a vu par la suite d'autres guerres qui ont été initiées et on ne les appelle plus des guerres. La Russie est aujourd'hui en Ukraine et c'est un ancien pays de l'URSS qui se trouve dans les girons de la Russie et que l'Occident veut utiliser comme une forme d'auxiliaire, de prétexte pour contenir les prétentions de puissance mondiale ou même régionale de la Russie. Et on a vu, après plusieurs tentatives, soit avec la Géorgie de Chakachvili, finalement avec Zelensky, ils ont pu déclencher cette guerre. Et ce qui m'a vraiment étonné, c'est une parenthèse que j'ouvre et je vais la fermer immédiatement. Je me souviens d'une déclaration de François Hollande et d'Angela Merkel qui parlait d'un accord qu'ils avaient signé avec la Russie, mais ils ont dit carrément par la suite, c'était une façon de gagner du temps pour préparer cette guerre qui est en train d'être livrée entre l'Ukraine et la Russie. Mais pour revenir à notre sujet central, c'est qu'aujourd'hui, lorsqu'on voit les conflits qui se développent en Afrique, par exemple au Congo, il y a une mission onusienne au Congo. Il y a des missions, soit, bon, je ne sais pas, dans les pays du Sahel, s'il y a des missions onusiennes, mais je sais que, oui, dans le temps, il y avait une mission au Mali. OK? Et le Congo, le Mali, bon, je ne sais pas aujourd'hui s'il y a une mission qui a été décidée et envoyée au Burkina Faso, mais même les petits pays avec des conflits plus ou moins moyens, les Nations Unies n'ont pas su résoudre leurs problèmes. En 2004, les Nations Unies ont été en Haïti, soi-disant pour rétablir la paix. Ils sont obligés de revenir en 2021, non, en 2021, ils étaient obligés de partir. Ils
1: Écoutez,
0: sont
1: New York,
0: aujourd'hui
1: New York.
0: revenus sous plusieurs formes de missions, MMS, et aujourd'hui, force de répression des gangs, et la situation ne fait que s'aggraver en Haïti. Je me souviens de cette question qu'on avait posée la semaine écoulée concernant le Fonds monétaire international. La question que s'était posée Jeune Afrique, faut-il brûler le Fonds monétaire international? Mais faut-il faire éclater les Nations Unies? À quoi sert cette organisation pour les pays en difficulté? Or, les Nations Unies ont pour rôle fondamental d'empêcher le développement des conflits et de les gérer dans l'éventualité de leur éclatement. Alors aujourd'hui, lorsqu'on regarde cette organisation Abdoulaye, on peut se poser la question, et elle se la pose, est-ce que les Nations Unies sont en mesure de résoudre les conflits qui sont en train de bouleverser le monde? Et aujourd'hui, les Nations Unies, n'ont pas pu empêcher la guerre en Ukraine. Ce qui se passe aujourd'hui au Soudan, vous imaginez Abdoulaye, depuis qu'on a démarré cette émission, on n'a jamais parlé du Soudan. Et pourtant, il y a une guerre qui sévit au Soudan. Et
1: Une
0: il y
1: guerre
0: a une
1: atroce.
0: guerre civile qui ravage la Libye. Il y a d'autres endroits sur le continent africain, il y a des conflits larvés et elle est à moins 5 de la guerre. Alors, les Nations Unies sont là. À quoi sert cette organisation?
1: Et d'ailleurs, je crois que c'est bien que tu aies rappelé les différentes bourdes qui ont été commises par les Nations Unies à travers le monde. Mais quand je parle du monde, je le mettrai entre guillemets. En général, c'est dans les pays pauvres comme en Afrique. L'une des plus grosses bourdes où les Nations Unies étaient présentes, c'était au Rwanda, où ils ont été les spectateurs passifs d'un génocide qui a tué en quelques mois plus d'un million de Rwandais. Et on a même accusé ou alors pointé un doigt accusateur sur les Nations Unies à travers des rapports établissant, devrais-je dire, leur culpabilité directe à cause de cette passivité criarde qu'ils ont montrée. Regardez aujourd'hui ce qui se passe en Haïti
0: Il
1: et
0: faudrait
1: ailleurs, au
0: qualifier
1: Soudan.
0: cette passivité, Abdoulaye, passivité criminelle. 1 million d'êtres humains
1: Tuer
0: qui ont péri dans un conflit, c'est vraiment sous le regard passif et indifférent des Nations Unies. Et les
1: des
0: pays
1: nations.
0: européens, tels que la France, n'y sont pas pour rien. D'ailleurs, la France, par la suite, avait commandé une commission composée de Français et qui a été remettre les résultats de cette enquête à qui? À M. Macron, qui l'a sans doute enterré, qui a été en prison pour la
1: Personne.
0: responsabilité de millions de morts. Ça, c'est grave. Et c'est à nous autres de forcer le regard de l'Occident sur les crimes qu'ils ont commis, et ce sont eux qui sont juges et parties à la fois. Je m'excuse.
1: Et, c'est bien que tu sois intervenu. C'était pour étayer mon argumentaire. Et d'ailleurs, Jean, c'est là où je suis en train de faire un lien direct entre les Nations Unies et leur intervention et la présence ou alors l'importance des pays dans lesquels ils interviennent. Nous avions eu une conversation similaire lorsque, à un certain moment, nous avions posé les mêmes questions d'efficacité quand il s'agissait de la Cour pénale internationale, qui, à un certain moment, ne jugeait que les présidents africains ou alors ceux qui avaient été jugés comme étant des criminels africains. Aujourd'hui, vous regardez l'intervention des Nations Unies, communément appelée les casques bleus, c'est souvent en Afrique qu'ils interviennent. Est-ce qu'on les voit intervenir dans des conflits en Europe? Peu. Certainement, on les a vus en Yougoslavie dans les années 90, mais en général, c'est dans les pays pauvres qu'ils interviennent. Donc, c'est pour vous dire simplement qu'aujourd'hui, nous pouvons dire, sans le risque de nous tromper, que c'est une organisation qui a un but de régulation politique au profit de ces grands bailleurs qui sont les États-Unis et autres. Donc, allez-y, Jean, allez-y.
0: Je m'en voudrais de ne pas mentionner Gaza par rapport au manque des Nations Unies. Parce que, voilà, sous le regard encore, bon, je peux dire passif, de l'Occident, qui regarde Israël exécuter plus de 100 000 Palestiniens à cause d'un événement malheureux qui a eu lieu le 7 octobre 2023. Vous vous souvenez? Mais tout le monde se rappelle de 7 octobre 2023. Mais qui se souvient, Abdoulaye, des 100 000 Palestiniens, des enfants, des femmes palestiniens, et éventrés, exécutés par les bombes, la mitraille, les fusils d'Israël. Aujourd'hui, les colons qui sont en train de s'installer sur les terres des Palestiniens, sous le regard passif, et c'est pour moi l'occasion de dénoncer la position opportuniste de M. Macron, qui a attendu son dernier discours à la tribune pour prendre une position moraliste, mais ils auraient pu le faire avec beaucoup plus de force avant, et même empêcher la mort de ces 100 000 citoyens gazaouis.
1: Le 7 octobre, Jean, n'est qu'un prétexte pour justifier un plan machiavélique qui a été mis en place depuis longtemps. Et d'ailleurs, parlant des massacres dans cette zone, je crois que le massacre de Gaza n'est que le dernier. Vous vous rappellerez, avec l'aide ou l'assistance de l'armée israélienne, le massacre de Shabra et Shatila dans un village libanais où ce village a été décimé par une faction de l'armée libanaise et l'assistance de l'armée israélienne. Donc, ceci a été fait, encore une fois, rappelons-le, toujours sous l'œil complice des Nations Unies. Donc, c'est pour vous dire simplement qu'aujourd'hui, le bilan sous le regard est assez macabre et il va falloir que le monde et le reste du monde, que je considère la majorité de cette organisation, non pas financièrement ou économiquement, mais la grande majorité en termes de nombre, viennent autour d'un idéal pour que, d'ailleurs on va en parler si c'est sûr, que cette réforme qui est en train d'être mise en place à travers le UNAID soit une réforme effective qui permettra à toutes les nations d'avoir le voix dans cette organisation chambrière.
0: Et Abdoulaye, parlant de réforme, mais sans en, et s'il devrait y avoir de réforme, est-ce qu'on va seulement tenir compte des moyens économiques de ces pays, de ces continents, qui sont définitivement sous-représentés? L'Amérique latine est quasiment ignorée, l'Afrique n'a aucune n'a aucun représentant au Conseil de sécurité. Est-ce qu'on va élargir le Conseil de sécurité? Est-ce que le Conseil de sécurité va continuer à préserver ses prérogatives de sanctionner n'importe quelle proposition soit d'un continent? 180 pays peuvent voter pour une résolution et un pays, le droit de veto d'un seul pays peut invalider la position de 180 pays, 200 pays. C'est inacceptable. D'ailleurs, la composition même et l'inexistence, l'absence de certains membres de la communauté internationale dans ce conseil est, à mon avis, une offense faite à ce qu'on pourrait considérer comme l'équité. Aujourd'hui, un continent comme l'Afrique, un sous-continent comme l'Amérique latine, et qui est un pays assez bien pourvu comme le Brésil. Et vous vous souvenez, Abdoulaye, au moment où l'Afrique du Sud, qui avait la bombe atomique, allait passer aux mains des Noirs, on a décidé d'enlever la bombe atomique aux Africains. C'était le seul pays du continent qui avait une bombe atomique. L'Afrique du Sud, le pays de l'apartheid. Et au moment où Nelson Mandela allait venir, eh bien, on a trouvé une formule pour écarter l'Afrique du Sud parmi les pays détenteurs de la bombe atomique. Alors, il y a une perception, je dirais, j'ose pas dire judéo-chrétienne, mais occidentale, et de ce qu'on considère être la sécurité mondiale, et nous autres sommes en train de vivre l'insécurité et de leur perception. Parce que ce que nous avons aujourd'hui en Afrique, si on fait un sondage à travers les rues, soit de Paris, Londres, aux États-Unis, et on demanderait aux habitants, est-ce qu'il y a une guerre au Soudan? Moi, je suis presque sûr que la grande majorité de ces gens-là ne seront peut-être même pas au courant de cette guerre qui est en train de décimer un grand pays comme le Soudan. Et tout comme ce qui se passe aujourd'hui en Libye. Et c'est la déstabilisation qui a été orchestrée, supportée, financée par la France. Et aujourd'hui, on voit ce qui se passe dans les pays du Sahel. Les Nations Unies n'y sont pas présentes. Et est-ce que les Nations Unies ont empêché ou bien se sont intervenus au Soudan? On a laissé ce pays comme l'apanage de la Turquie et la Russie et des autres pays traditionnellement qui ont toujours dominé et à la recherche de ressources minières. Et le Soudan est un grand pays producteur de pétrole, aujourd'hui ensanglanté par une guerre civile. C'est une situation, et puisqu'on parle de réforme, quel serait donc l'impact de l'Afrique? Quelle serait la représentation? Est-ce qu'on va continuer avec cette question de rotation au Conseil de sécurité où les pays africains se dépensent sans compter pour essayer d'avoir un poste où ils n'ont même pas un droit de vote au Conseil de sécurité? Est-ce qu'on ne doit pas repenser tout carrément les Nations Unies?
1: Et d'ailleurs, je crois que c'est là où on doit faire beaucoup d'attention à cette réforme et comment elle est présentée, parce que quand vous regardez, l'Occident a cette tendance à insister sur l'aspect structurel de la réforme des Nations Unies. Parce que quand vous écoutez les médias internationaux, ils insistent beaucoup plus sur le budget des Nations Unies, qu'on doit réduire de 20%, pour passer de 3,15 milliards à réduire ça à 270 milliards. Le nombre d'emplois qui vont être diminués, presque supprimés, parce qu'on doit passer à l'ère de la technologie. Je crois que c'est là où les pays européens insistent, alors que les points essentiels qui doivent être regardés avec plus d'attention, c'est d'abord le Conseil de sécurité avec ses 15 membres permanents. Doit-on étendre ce Conseil de sécurité à d'autres pays avec l'entrée de beaucoup plus de pays de...
0: Vous aviez dit 15 membres permanents. Il n'y a que 5 au niveau du Conseil. Il y a des membres en rotation.
1: Voilà. Donc, il y a 15 membres. Mais est-ce qu'on ne doit pas faire en sorte qu'on puisse avoir une représentation un peu plus démocratique, un peu plus élargie? Est-ce que le droit de vote, de veto doit être remis sur la table? Mm-hmm. Parce que, voyez-vous, les plus grands conflits qu'on voit aujourd'hui, ce sont des conflits qui sont d'abord ou bien initiés ou alors entretenus par un certain nombre de géants. Je citerai les États-Unis, la Chine et l'URSS. Principalement, parfois la France, parfois la Grande-Bretagne. Alors, si ces pays ont un droit de veto, certainement, la possibilité de cette organisation de résoudre le conflit, les conflits mondiaux avec un peu plus d'autorité va être remise en question. Donc, voyez-vous, il va falloir que les questions essentielles qui intéressent un certain nombre de pays, comme les pays du tiers-monde, soient mises sur la table. Je l'ai cité tantôt, le Conseil de sécurité, le droit de veto. Voilà deux points essentiels qu'il faudra regarder avec beaucoup plus d'attention. Maintenant, allez-y.
0: Et j'allais ajouter, Abdoulaye, lorsqu'on considère les bailleurs traditionnels de cette institution et lorsqu'on voit la possibilité pour les pays du Golfe, avec leur économie, la façon dont ils supportent certaines activités, soit sportives, et ils essaient de trouver leur place au soleil, parmi les grands. Ils ont les moyens économiques. Pourquoi les pays du Golfe n'investissent pas aux Nations Unies pour se tailler une position et défendre des intérêts des pays qui, dans le temps, comme eux, ont subi les affres de cette institution.
1: Le plus grand pays, c'est l'Arabie Saoudite. Je crois que si vous regardez les finances, ils viennent à la quatrième place avec 42 millions de dollars qu'ils donnent aux Nations Unies. Ils ont, comme tu l'as dit tantôt, la possibilité de donner plus parce que le schéma a été déjà mis en place. Quand vous avez une meilleure... quand vous financez plus, vous avez une plus grande voix pour intervenir sur des questions stratégiques. Donc, certainement, l'Arabie Saoudite peut financer le Qatar, les Émirats Arabes Unis, etc. Ils peuvent financer. Mais ce qui m'a un peu étonné lorsque je regardais les finances de cette organisation, voyez-vous, quand vous prenez les trois premiers, vous retrouvez les États-Unis, la Chine et la Russie, qui financent pratiquement plus de 80%, alors que les autres pays n'interviennent pas. Je sais que les finances, la situation économique des pays africains ne leur permet pas de mettre en place ou alors de financer cette organisation à grande échelle. Mais encore une fois, des pays comme l'Arabie Saoudite, comme tu l'as dit tantôt, et les pays du Golfe, ont cette capacité-là. Est-ce qu'on va leur permettre ça? Rappelez-vous, Jean, lorsque une réforme est mise en place, les deux tiers des pays membres, plus l'ensemble des membres du Conseil de sécurité, doivent voter pour faire passer ces lois-là. Et est-ce qu'il n'y aura pas, comme d'habitude, un droit de veto de ces grands pays et maintenir le statu quo au niveau de cette organisation?
0: Bon, on va parler en tout dernier lieu de ce qui s'est passé aujourd'hui aux Nations Unies, qui est le théâtre des revendications du monde Et aujourd'hui, on sait qu'Israël est un pays qui est quasiment mis en quarantaine par la communauté morale mondiale, si je peux m'exprimer en ces termes. Aujourd'hui, M. Netanyahou, qui s'attendait à cette réponse, on a vu Netanyahou à la tribune des Nations Unies et il a été pratiquement conspué par la communauté internationale et on a vu l'Assemblée, vous voyez, l'Assemblée en train de défiler, abandonner la salle à M. Netanyahou qui avait toutes les difficultés du monde pour contenir ce malaise, cet embarras. Et il a su essayer de s'en sortir malgré tout, mais ça a été la deuxième fois une réponse consécutive des Nations Unies pour, tu vois, voilà.
2: Écoutez,
0: vous pouvez regarder de vos propres yeux, Abdoulaye. Et les membres de la communauté internationale qui abandonnent la salle de l'Assemblée parce que M. Netanyahou était à la tribune. Il y a... Bon, on va revenir pratiquement pour commenter en dernier lieu ces images qui parlent d'elles-mêmes. Et puis, je pense que il n'y a que les États-Unis à supporter ce pays. Et aujourd'hui, on a entendu le président Trump conspuer la Cour pénale internationale pour avoir pour avoir inculpé M. Netanyahou comme un criminel de guerre internationale. Tout comme Alexandre de Poutine qui a été écopé cette charge, mais M. Netanyahou, lui aussi, est aujourd'hui un fugitif de la justice internationale. Et on a vu ce qui est arrivé aux membres de la Cour International Criminal Court, parce que certains d'entre eux ont vu leur visa révoqué aux États-Unis et ce sont eux qui sont au banc des accusés plutôt que parce qu'ils ont fait leur boulot, ils ont choisi avec beaucoup de légitimité d'inculper un criminel de guerre notoire, M. Benjamin Netanyahou. Abdoulaye.
1: Moi, je crois que voilà encore une fois un exemple assez patent de ce que nous disions tout à l'heure pour qualifier cette organisation qui souvent a cette image hideuse qu'elle montre souvent lorsque des exactions sont commises par ou bien les États-Unis ou leurs alliés. Si Netanyahou a pu résister à ce vent de désapprobation que le monde souffle dans sa direction, c'est parce qu'ils ont les États-Unis comme grand frère. Et d'ailleurs, c'est souvent avec beaucoup de fierté que je retrouve, ou alors que je vois cette tribune des Nations Unies comme étant le lieu de protestation ultime. Nous nous rappellerons toujours de Hugo Chavez qui disait qu'il a, il y a une odeur de soufre.
0: Le
1: diable, et il a fait un signe de la croix. Ce fameux discours de Yasser Arafat qui disait que je suis venu à cette tribune avec un fusil dans une main et une fleur, un rameau d'olivier dans l'autre, et il donnait, ou alors il demandait à cette organisation, faites en sorte que ce rameau ne me tombe pas des mains. En leur disant, en filigrane, que si le rameau ne me tombait des mains, qui était sa paix qu'il avait amenée, il n'avait que le fusil qui lui restait. Et aujourd'hui, ce discours prémonitoire de Yasser Arafat est en train de se dérouler sous nos yeux, parce que ce peuple palestinien et ce monde arabe n'a plus d'autre que ce fusil. Et ce fusil, malheureusement, Jean, est aujourd'hui entre les mains d'un peuple qui ne fléchit pas, qui est le peuple iranien. Jamila.
0: Bon, je pense qu'on est bien obligé de changer de sujet. Le sujet, on n'a pas la prétention de l'avoir épuisé, Abdoulaye, mais il était de bon ton à ce qu'on jette un coup d'œil sur ce projet de réforme et cette Assemblée générale qui est en train de se dérouler.
1: Avant que tu ne termines, Jean, je voudrais simplement, certainement vous me qualifierez encore une fois de militant ardu de la paix.
0: Mais l'idéologue, pour... c'est pas de militant.
1: C'est le lieu pour moi de lancer un message à l'endroit de tous nos compatriotes africains qui nous écoutent pour supporter la candidature du président Macky Sall, parce que nous avons beaucoup d'espoir en termes de réforme, mais moi aussi pour faire en sorte que la voix de l'Afrique puisse être entendue avec un peu plus d'efficacité. Si nous avons, je sais que nous avions eu des secrétaires généraux qui ont dirigé cette organisation venant du continent, Boutros Ghali et Kofi Annan. Mais cette fois-ci, on est à un tournant important et si le président Macky Sall est élu, certainement il y a des réformes qu'il peut porter et ces réformes certainement vont bénéficier le continent africain. Jamelia.
0: Ok, je tiens... On va passer maintenant à la visite, cette fameuse visite de Xi Jinping ici aux États-Unis. Il y a quelques mois, le président Trump a été en Chine visiter M. Xi Jinping. C'est la visite de réciprocité puisqu'il lui avait lancé une invitation. Dans le temps, lorsqu'il y avait un sommet, surtout politique, c'était un sommet entre les États-Unis et la Russie, à l'époque de Brejnev, à l'époque où M. Andrei Gromyko était le ministre des Affaires étrangères de l'URSS, et l'époque de Gorbatchev, Reagan. Vous vous souvenez de cette rencontre entre Gorbatchev et Reagan. Maintenant, ce n'est plus... Et la Russie, l'URSS et les États-Unis, c'est la Chine qui est la puissance économique militaire montante. D'aucuns disent que c'est la nouvelle puissance militaire mondiale qui s'impose. S'est imposée sur le plan économique. La Chine s'est transformée en tant que grenier de l'économie mondiale. La Chine qui entretient de rapports de paternalistes avec les pays de l'Asie, que ce soit du Vietnam, de Taïwan, les Philippines et autres. Et l'exploitation chinoise, c'est quelque chose d'extraordinaire par rapport aux États-Unis. On parle de 331 billions de dollars que les États-Unis importent de la Chine. Et je pense que ce chiffre va être en hausse à la fin de l'année. Les États-Unis exportent 156 billions de dollars vers la Chine. On a vu l'année dernière avec le conflit, la guerre des tarifs qui avait éclaté entre les États-Unis et la Chine. Et les États-Unis, l'administration Trump, qui avait imposé un tarif de 145% à la Chine, pensant qu'ils allaient faire couper la Chine face à ces tentatives d'intimidation. Et la Chine a su retenir sa sérénité, son calme, et la réponse de Xi Jinping a été cinglante. Et la réponse fait encore mal aux fermiers américains qui n'ont pas cessé de subir les conséquences des inconséquences d'une politique mal conçue et mal planifiée. Alors aujourd'hui, on est à la phase d'une certaine. Alors,

0: l'intelligence artificielle. Xi Jinping est ici aux États-Unis pendant que son vice-président est aux Nations Unies. Et Abdoulaye, à mon avis, il y a lieu de réfléchir sur l'importance pour la Chine des Nations Unies, qui a délégué son vice-président à la tribune, et Xi Jinping a choisi de
1: Côté New York
0: prioriser
1: Creole.
0: le bilatéral entre les États-Unis et la Chine. On voit là où la balance est penchée, et l'option, alors, l'option chinoise, je pourrais dire. Xi Jinping favorise le multilatéralisme. On a déjà parlé de l'importation des produits et de la chinois aux États-Unis, l'exportation. Trump, qui est quasiment un leader imprévisible, est en face d'un stratège froid que représente Xi Jinping. Vous vous souvenez, lorsque Trump a été en Chine, la fameuse phrase de Xi Jinping concernant Taïwan, et qu'il avait menacé de déstabiliser l'économie mondiale, la sécurité, la stabilité du monde était mise en question par Xi Jinping. C'est au cas où les États-Unis auraient manifesté beaucoup trop d'intérêt et n'auraient pas su laisser beaucoup plus de place à la diplomatie concernant la gestion du problème de Taïwan. Et aujourd'hui, on voit que, bon, à travers le cérémoniel, la façon dont Trump a reçu Monsieur Xi Jinping, et Xi Jinping qui est en train d'observer la situation mondiale et voir comment Trump traite ses alliés. Il suffit de revisiter les rapports récemment des États-Unis et l'OTAN, les rapports entre les États-Unis et son allié le plus proche, et le Canada, avec qui il y a plus environ 1 trillion de dollars d'échanges, Abdoulaye. C'est-à-dire que la façon dont les États-Unis a traité le problème du Venezuela, l'Ukraine et la Russie. Et Xi Jinping est en train d'observer les dégâts causés par une politique mal pensée, mal exécutée de Trump dans le Golfe. Le détroit d'Ormuz fait gripper l'économie mondiale. On est en train de faire face à une récession mondiale. Et l'Allemagne et la France, les deux plus grands moteurs de l'économie des pays de la zone euro, l'Allemagne fait face à une est en train est en pleine récession, je pourrais dire, ainsi que la France qui bat de l'aile avec une instabilité politique quasi exceptionnelle, et l'échéance d'une présidentielle qui s'annonce, Abdoulaye, où l'extrême droite frappe à la porte avec beaucoup plus d'insistance, plus que jamais. Marine Le Pen est donnée favorite des élections présidentielles de l'année prochaine. Autant dire, il y a beaucoup de pain sur la planche. Si on s'en tient aux déclarations de Xi Jinping, qui, bon, dans un langage diplomatique qui prône la stabilité, on ne saurait s'y attendre à aucune déclaration tonitruante qui viendrait forcer la note et faire voler en éclats cette détente apparente qui existe entre les États-Unis et la Chine. Je parle de détente apparente parce que on sait que c'est pour la consommation nationale et internationale que Xi Jinping est en train de parler de stabilité. Il en a besoin, à la vérité. Mais cette stabilité est alliée à la neutralité de la Chine

0: devient de plus en plus questionnable parce que lorsqu'on considère la position de la Chine par rapport à l'Iran, récemment, il y a une base américaine qui a été frappée. Il est bruit que l'Iran aurait bénéficié
1: Les
0: de
1: renseignements.
0: l'intelligence. Oui. Allez.
1: Non, je confirmais que oui, il aurait été question d'un appui des Chinois parce qu'un certain nombre de renseignements auraient été fournis à l'Iran à travers des images satellitaires. Mais voilà deux pays qui sont en train de se regarder en chien de faïence depuis près de 70 ans maintenant. Et pourquoi ça interpelle le monde? C'est parce que voilà deux pays dont le produit intérieur brut combiné fait 45% du produit intérieur brut mondial. C'est pour vous dire simplement que leurs moindres faits et gestes sont observés à travers le monde. Lorsque ces deux économies sont arrimées, le monde tousse avec eux. Mais voyez-vous, au-delà de cette importance économique, ils ont aussi une importance politique et géopolitique qu'ils sont en train de montrer depuis près de 70 ans. Dès que la Chine a pu mettre en place ce grand pays, économiquement parlant, mais aussi militairement parlant, ils ont été au pas des États-Unis. Rappelez-vous de la guerre, la première guerre majeure perdue par les États-Unis, qui est la guerre de Corée. Les Chinois ont été là pour supporter la Corée contre cette guerre-là. Et si les États-Unis ont perdu cette guerre, c'était à cause de l'appui humain, mais aussi logistique de la Chine. Et ceci a été une réponse directe parce que les États-Unis ont toujours supporté des pays qui étaient en conflit avec la Chine. Le plus récent, rappelons-le, c'est le conflit de Taïwan où la Chine, qui a une politique de une Chine unique, en incluant Taïwan, et les États-Unis supportent Taïwan de l'autre côté.
0: Et
1: Aujourd'hui, tu
0: ceci
1: l'as mentionné.
0: je m'excuse. Vas-y.
1: C'est pas grave, c'est pas grave. C'est pour mettre en valeur ou alors mettre en exergue ce conflit qui est en train de naître entre la Chine et les États-Unis. Ou alors de persister, devrais-je dire, parce que ce conflit date depuis plus de 70 ans, comme je l'ai dit tantôt. Aujourd'hui, les États-Unis peut-être ne peuvent pas se départir de la Chine à cause de cette importance économique qu'ils ont, plus de 300 milliards de changes commerciaux venant de la Chine. Qu'est-ce que reprochent les États-Unis à la Chine? C'est souvent deux points essentiels. C'est d'abord la manipulation du yuan, parce que nous le savons tous, la Chine est en train de manipuler le yuan en fonction de ses besoins de commerce à travers le monde. Et principalement, l'autre élément étant cette guerre tarifaire qui est en train de naître entre les États-Unis et la Chine. Donc, si Donald Trump s'est résolu à inviter la Chine à travers ce sommet bilatéral, c'est parce que voilà deux géants économiques qui ne peuvent pas aller l'un sans l'autre. La Chine est présente, elle est présente à travers le monde. Au moment où les États-Unis appliquent une diplomatie militaire, hein, avec plus de des centaines de bases à travers le monde, la Chine impose une diplomatie économique. Ils sont présents un peu partout en Afrique, en Asie et ailleurs. Et donc, ces deux géants, quand bien même qu'ils ont des approches différentes, sont en train de dominer le monde économiquement et militairement. Donald Trump a besoin de la Chine aujourd'hui, et je crois que c'est le point essentiel qu'ils vont discuter, c'est la guerre en Iran. Et lorsque ces négociations vont se tenir, certainement, il y aura des pays qui seront invités tacitement. C'est d'abord Israël du côté des États-Unis, mais aussi de l'autre côté, ce sera certainement l'Iran avec la Russie et d'autres pays. Nous espérons qu'au sortir de ce meeting, on aura la possibilité de trouver un accord pour terminer cette guerre d'Iran qui est en train d'étouffer l'économie mondiale. Xi Jinping a sa capacité à parler avec le gouvernement iranien, rappelons-le, qui, encore une fois, a réitéré sa volonté de mettre en place une structure militaire qui pourrait les permettre de se défendre au cas où ils seraient attaqués encore par Israël. Donc, nous comptons sur ce sommet et peut-être qu'à la fin de leur entretien, leur tête-à-tête,
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Saint, Saint, le Seigneur Dieu, le souverain de l'univers, celui qui était, qui est et qui vient. Tu es digne, Seigneur notre Dieu, de recevoir la gloire, l'honneur et la puissance. C'est toi qui créas l'univers. Tu as voulu qu'il soit, il fut créé. Tu es digne de prendre le livre et d'en ouvrir les sceaux, car tu fus immolé, rachetant pour Dieu par ton sang des gens de toute tribu, langue, peuple et nation. Pour notre Dieu, tu en fais un royaume et des prêtres. Ils règneront sur la terre. Il est digne, l'agneau immolé, de recevoir puissance et richesse, sagesse et force, honneur, gloire et louange à celui qui siège sur le trône et à l'agneau, la louange et l'honneur, la gloire et la souveraineté pour les siècles des siècles.

Père éternel, nous voulons te demander ce soir de venir nous bénir maintenant. Étends ta main sur nous maintenant. Prends-nous dans tes bras. Bénis-nous. Renouvelle notre foi. Renouvelle notre amour. Renouvelle notre espérance. Pour que nous puissions accomplir la tâche, la mission que tu nous as donnée ici sur cette terre. Mettre la justice là où est l'injustice. Mettre la foi là où est le doute. Mettre la joie là où est la tristesse. Mettre l'amour là où est la haine. Mettre le salut là où est la perdition. Dépose ta main sur nous maintenant pour nous renouveler et que nous puissions durant toute notre vie, te louer et témoigner de ton amour partout où tu nous enverras. Levez vos mains pour accueillir la bénédiction du ciel et exprimez votre louange, votre gratitude pour que Dieu vienne nous bénir en ce soir.

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1: 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Voilà donc la position, expliquée de la Russie devant le Conseil de sécurité des Nations Unies. Lors du vote prolongeant et pour 6 mois le mandat de la FRG pour Haïti. La conclusion claire est claire. Et eux-mêmes, ils disent que ce n'est qu'en renforçant l'État et ses propres capacités à assumer le maintien de l'ordre que le pays pourra retrouver la voie constitutionnelle et garantir le développement. Le développement socio-économique progressif. Il appartient à la communauté internationale, ou plus précisément, précisément, à certains de ses membres, je ne sais pas si c'est qui essaie de parler, de faire cesser l'approvisionnement extérieur en armes et en agents destinés aux criminels haïtiens. Et de ne pas intervenir dans les processus politiques internes du pays, y compris dans le cadre du processus électoral actuellement en cours.
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1: 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Et moi, je pense que le plus gros problème du pays d'Haïti, c'est la question de monopole, là. Nous ne pouvons pas parler de l'immobilier. Et monopole, là, et chaque secteur est monopolisé. Et que ces gens après eux, ne pas laisser d'opportunités pour l'autre monde investir dans ce secteur, ça a créé une situation qui mettait pays à notre situation de fragilité telle. 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Et deuxièmement, Marvel, et que la République dominicaine comprend ça, et c'est ça qui fait lui prioriser ça qui est le libre concurrence. Côté que tout le monde a vu investir dans le pays. Et que c'est ça qui fait qu'on vient d'attirer plus que 150 milliards de dollars d'investissement direct étranger. Et que c'est ça que le gouvernement nous va comprendre, côté que chaque secteur eux-mêmes, un petit groupe qui prend, et si on vient ou dit non, il faut que vous ouvrez le marché, il faut que vous ayez deux qui viennent investir, et bien vous trouvez la pour vous. C'est ça qui se passe que eux-mêmes, depuis que vous êtes dans le secteur, et puis vous n'êtes pas prêt à lâcher le moment que nous devons boumer ou que nous finir avec bagaille ça. Ce n'est pas toujours l'ordre de la carte navel, mais il faut l'excuser, il faut l'excuser monopole, il faut l'excuser oligopole. Là. Parce que si par exemple, moi-même dans l'entreprise, par exemple, est-ce que je parle du jour où je vais aller importer aux marchandises? Non, parce qu'il y a du secteur qui importe marchandises, qui fait importation ça. Donc, ça nous pouvons boumer pour nous faire, c'est boumer pour nous retirer monopole là, et puis pour nous. Il faut encourager libre concurrence pour chaque monde qui a venu investir, quel qu'on soit, au niveau de moi et lui, quel qu'on soit à côté de son.
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1: 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Nous avons une situation de beau temps qui prédomine depuis le matin pendant la journée. Entre-temps, il y a une petite zone qui a la pluie avec l'orage et qui associe avec un masque chaud. Ça qui pourra permettre d'activer la pluie, un petit genre modéré, gros coup de la pluie, un bon coup de l'orage, arrivé dans certains départements, dans fin après-midi à Kassoya. Département qui t'a de recevoir activité la pluie, nous mettons focus sur l'ouest, Tigouave, Grand Gouave, dans l'après-midi en Akastoya, et nous mettons focus tout sur sud, sud-est, Grand-Est, Nip, et centre, la Simonis avec nord. Pour Port-au-Prince, une zone qui entoure Nio, il y a une possibilité pour Port-au-Prince lui-même recevoir activité la pluie dans la fin après-midi en Akastoya. La mer est prudente, côte nord, côte lagonave à côte sud, par rapport à vent cap soufflé jusqu'à 25 nœuds, hauteur vague au cap élevé à 7 pieds, la mer cap mauvais. Entre-temps, soleil la lui-même lui a couché à 6h38 pour lever le matin à 6h40. Température lui a sorti col de 20 pour l'atteindre jusqu'à 24 degrés Celsius dans la nuit. Par rapport avec ça, le lan, UHM mette le bon côté autorité concerné pour demander avec la population boire de l'eau pour ne pas déshydrater. Faut attention à grand monde aussi, pour ne pas oublier les gens qui déjà ont un problème de santé. Nous souhaitons passer un agréable fin d'après-midi. 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
10: Notre mission est claire et se résume à 3 engagements clairs. Le contrôle de près. Nous allons surveiller chaque décision, chaque budget voté et chaque chantier annoncé. Nous vérifierons l'impact réel des politiques publiques sur le panier de la ménagère, la sécurité dans nos rues et l'accès aux soins. La fin de l'opacité. Nous mettons en place des comités de vigilance citoyenne et des plateformes de signalement. L'État devra rendre des comptes sur l'utilisation du moindre centime public. Si l'argent destiné aux écoles, aux hôpitaux ou à la sécurité est détourné ou gaspillé, les responsables seront pointés du doigt publiquement. La voix des blessés. Nous brisons le mur du silence. Ytrente appartient à ceux que l'on n'entend jamais. Les populations marginalisées, les travailleurs précarisés, les familles oubliées. Un appel à la mobilisation générale, au gouvernement en place. Nous adressons un message sans ambiguïté. L'état de grâce est terminé. Le sentiment d'abandon de nos citoyens ne sera plus toléré comme une fatalité. Désormais, chaque ministre, chaque directeur public aura les yeux de Ytrente braqués sur ses résultats.
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13: 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Ça. C'est-à-dire que qu'on considère l'agriculture le secteur primaire, qu'on considère le secteur secondaire, qu'on considère le secteur tertiaire, c'est la même situation. On est pratiquement dans le rouge dans tous les secteurs de l'économie haïtienne. 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C'est-à-dire que le rythme d'augmentation des prix lui-même l'est cassé, l'est baissé pratiquement, mais ça ne veut pas dire que la vie n'est pas encore chère. Ça ne veut pas dire que le prix va continuer à augmenter. C'est tout simplement le rythme d'augmentation qui est cassé. 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Mais il se trouve que ça n'est pas accompagné d'une augmentation des dépenses d'investissement. Parce que, au fait, le taux d'exécution des dépenses d'investissement, c'est moins de 24% au 31 juillet 2026. Ça veut dire quoi? Ça veut dire qu'il y a beaucoup plus d'argent qui est mobilisé. Mais attention, c'est l'argent qui est mobilisé pour faire marcher la machine administrative de l'État. C'est pas pour contribuer au renforcement de l'économie. 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Nous rendons compte que déficit commercial là, il continue à creuser et l'a creusé dangereusement. Mais le financer notamment par les transferts, et ce sont ces mêmes transferts qui supportaient justement, et allons dire la balance de paiement, 4 paniers de dollars dans l'économie encore pour importer. Donc, ça a lui-même son constat majeur qui dit que, encore une fois, transfert yo représentait quelque chose d'extrêmement important. Et neuvième constat, c'est que nous avons un pays qui a faim, parce que 52% de la population haïtienne, d'après CNSA pratiquement, a vécu dans une situation d'insécurité alimentaire. Et dixième constat, c'est sur le plan des perspectives qui dit que ça n'a pas gardé là, li ou pas qu'à pratiquement arriver dans le redressement de situation économique là en 2026-2027, ou peut-être capable arriver dans une situation de stabilisation. Mais attention, constat ça, li tributaire à amélioration conditions sécuritaires.
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0: parler de pétrole qu'on vend à Bataya, sont l'huile visqueuse, noire, à l'état brut, qui se trouve à Bataya, peut-être que l'immigré, il paraît en surface, et puis au venir, il gagne. Et puis, bon, on est capable de vérifier que au gisement. Mais on va pas capable de pétrole raffiné, moins l'huile dans les réseaux sociaux. Mais nous allons donner l'importance à ça parce que lorsque vous avez un gaz raffiné en Bataya, c'est l'huile visqueuse noire que vous avez capable de donc, ça te dérèle du haut régional dans le nord. Je dis, bon, faut-il enquête pour moi, pour rapport, c'est pas que je suis que gisement, non? Parce que, pour me prendre qui côté que le gaz a sorti, bon, je ne vais pas rejoindre, mais je pense qu'avec le gaz qui n'est pas bon, qui est bon dans la rue, quelqu'un bon, qui a acheté gaz, quelqu'un bon gaz, il connaît que le gaz là a crasé le moteur, et puis jetez-le dans la rigole, et puis il coulait, il tombait dans l'égout, jusqu'à ce qu'il arrive pour l'hiver, et puis mounio, mais c'est seulement ça. Parce que moi, il est après, on dit que bon, on ne peut pas continuer encore. Donc, bon, pas aucun, il va falloir voir qui côté que le sorti. Ensuite, on va de parler de ça encore. Donc, pour moi-même, ce n'est pas un bagage qui est fondé. Ça n'a aucun rapport avec le gisement de pétrole en matière.
1: Est-ce qu'il y a une étude qui prouvait que Ville Cap-Haïtien gagne des gisements de pétrole là-dedans?
0: Bon, pas aucun étude qui prouvait que Cap-Haïtien gagne pétrole là-dedans. Parce que nous, il y a des zones qui gagnent peut-être que pétrole là-dedans. Ces zones, peut-être côte des Orcadins, plateau central, côte Auchloa. Donc, il y a une série de zones potentielles. Mais Cap-Haïtien ne va jamais prouver que zone ça capable de gagner gaz. Bon, il se peut que gagne, mais si vous recherchez pour qu'il prouve. Donc, ça n'a aucun rapport avec le gisement de pétrole en matière.
2: Voilà, au top côté, déclaration ingénieur géologue Claude Pripti.
3: N'a pas retourné sous date 30 septembre, là, qui marquait le 35e anniversaire. Coup d'État contre président Jean-Bertrand Aristide en 1991. 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Il dit pas de transparence, pas de consultation membre. Nous avons un comité exécutif qui est en tête organisation démocratique là depuis presque 25 ans, qui pas réglé en rien dans l'intérêt massio. Il pas connaît non, non pas connaît tout d'après ça.
4: Mais genre, voilà deux pays qui sont en train de se regarder en chien de faïence depuis près de 70 ans maintenant. Et pourquoi ça interpelle le monde? C'est parce que voilà deux pays dont le produit intérieur brut combiné fait 45% du produit intérieur brut mondial. C'est pour vous dire simplement que leurs moindres faits et gestes sont observés à travers le monde. Lorsque ces deux économies sont arrimées, le monde tous avec eux. Donc, voyez-vous, au-delà de cette importance économique, ils ont aussi une importance politique et géopolitique qu'ils sont en train de montrer depuis près de 70 ans. Dès que la Chine a pu mettre en place ce grand pays, économiquement parlant, mais aussi militairement parlant, ils ont été au pas des États-Unis. Rappelez-vous de la guerre, la première guerre majeure perdue par les États-Unis, qui est la guerre de Corée. Les Chinois ont été là pour supporter la Corée contre cette guerre-là. Et si les États-Unis ont perdu cette guerre, c'était à cause de l'appui humain, mais aussi logistique de la Chine. Et ceci a été une réponse directe parce que les États-Unis ont toujours supporté des pays qui étaient en conflit avec la Chine. Le plus récent, rappelons-le, c'est le conflit de Taïwan où la Chine, qui a une politique de une Chine unique, en incluant Taïwan, et les États-Unis supportent Taïwan de l'autre côté. Aujourd'hui, tu l'as mentionné.
5: Je m'excuse. Vas-y.
4: C'est pas grave. C'est pas grave. Donc, c'est pour

0: mettre en valeur ou alors mettre en exergue ce conflit qui est en train de naître entre la Chine et les États-Unis. Ou alors de persister, devrais-je dire, parce que ce conflit date depuis plus de 70 ans, comme je l'ai dit tantôt. Aujourd'hui, les États-Unis, ne peuvent pas se départir de la Chine à cause de cette importance économique qu'ils ont, plus de 300 milliards d'échanges commerciaux venant de la Chine. Qu'est-ce que reprochent les États-Unis à la Chine? C'est souvent deux points essentiels. C'est d'abord la manipulation du yuan, parce que nous le savons tous, la Chine est en train de manipuler le yuan en fonction de ses besoins de commerce à travers le monde. Et principalement, l'autre élément étant cette guerre tarifaire qui est en train de naître entre les États-Unis et la Chine. Donc si Donald Trump s'est résolu à inviter la Chine à travers ce sommet bilatéral, c'est parce que voilà deux géants économiques qui ne peuvent pas aller l'un sans l'autre. La Chine est présente, elle est présente à travers le monde. Au moment où les États-Unis appliquent une diplomatie militaire, hein, avec plus de des centaines de bases à travers le monde, la Chine impose une diplomatie économique. Ils sont présents un peu partout en Afrique, en Asie et ailleurs. Et donc, ces deux géants, quand bien même qu'ils ont des approches différentes, sont en train de dominer le monde économiquement et militairement. Donald Trump a besoin de la Chine aujourd'hui, et je crois que c'est le point essentiel qu'ils vont discuter, c'est la guerre en Iran. Et lorsque ces négociations vont se tenir, certainement, il y aura des pays qui seront invités tacitement. C'est d'abord Israël du côté des États-Unis, mais aussi de l'autre côté, ce sera certainement l'Iran avec la Russie et d'autres pays. Nous espérons qu'au sortir de ce meeting, on aura la possibilité de trouver un accord pour terminer cette guerre d'Iran qui est en train d'étouffer l'économie mondiale. Xi Jinping a sa capacité à parler avec le gouvernement iranien, rappelons-le, qui, encore une fois, a réitéré sa volonté de mettre en place une structure militaire qui pourrait les permettre de se défendre au cas où ils seraient attaqués encore par Israël. Donc, nous comptons sur ce sommet et peut-être qu'à la fin de leur entretien, leur tête-à-tête, nous pourrons trouver une solution de sortie à cette crise. Jamelia.
1: Et Abdoulaye, Xi Jinping, en tant que stratège froid, comme je l'ai qualifié tantôt, et saura prendre avantage de la situation de faiblesse du président Trump, qui a besoin d'un accord en dépit des déclarations tonitruantes faites par l'administration. L'instabilité et la paralysie du détroit d'Hormuz prouve, s'il en a besoin, que le monde entier est en train d'attendre une solution à l'amiable entre les États-Unis et l'Iran. Mais le rôle de la Chine est crucial. Vous imaginez, dans le temps, la Chine a entrepris de réconcilier deux frères ennemis de la zone, l'Iran et l'Arabie Saoudite. Et la Chine était en mesure de gagner ce pari, n'eût été la guerre qui a été déclarée entre l'Iran et Israël, et cette guerre provoquée de toutes pièces par Netanyahou et Trump, qui a été, dans une certaine mesure, traité gaugeant comme devant dans cette guerre, parce qu'il y a 30 ans, M. Netanyahou a essayé d'impliquer un président américain dans cette guerre. Il a eu raison, finalement, de Trump, qui s'est laissé entraîner dans cette aventure périlleuse, et il est en train de payer les frais à travers des élections de mi-novembre, de mi-mandat, qui s'annoncent dans quelques semaines. Et on voit sur tout le tableau, les indicateurs sont au rouge pour Trump, que ce soit au niveau économique, que ce soit au niveau de l'inflation, qui est encore un indicateur économique, au niveau de la perception des Américains de cette guerre, une perception nettement négative, mais pour la première fois au niveau de sa base, qui était une base monolithique, on a remarqué des cracks à ce niveau, et déjà les gens commencent à se retourner contre la politique de Trump, parce que lorsqu'on va faire le plein d'essence, il suffit de jeter un coup d'œil sur le prix du gallon pour se rendre compte combien cette politique est une politique mal pensée, mal exécutée, et jusqu'à aujourd'hui, il n'y a pas une voie de sortie. Alors,
2: la Chine a
1: de leader dans le Golfe, d'autant qu'il y a une forme, il y a une nouvelle reconfiguration qui est en train de se développer au niveau du Golfe. Lorsqu'on voit des pays tels que l'Arabie Saoudite est un pays qui, dans le temps, était considéré comme un opposant de l'Arabie Saoudite, la Turquie de Recep Tayyip Erdogan, eh bien, il y a une triumvirate qui a été développée avec le Pakistan, la Turquie et l'Arabie Saoudite. Parce que aujourd'hui, à travers cette guerre en Iran, entre l'Iran, les États-Unis et Israël, ces pays qui abritaient des bases américaines chez eux, eh bien, se sont rendus compte qu'ils n'étaient pas aussi protégés comme ils se l'imaginaient, parce que, en dépit de la présence des bases américaines, au contraire, ils deviennent donc un cible pour l'Iran et ils subissent les affres de cette guerre, que ce soit le Qatar, que ce soit l'Arabie Saoudite, que ce soit les Émirats Arabes Unis, que ce soit Oman, tous ces pays ont subi des attaques de l'Iran et les États-Unis n'ont pas su les défendre comme ils l'auraient souhaité. Autrement dit, la perception de sécurité va être remise en question après après Trump ou bien après la fin de cette guerre, parce qu'on voit déjà la Chine commence à développer des rapports privilégiés avec des pays tels que l'Arabie Saoudite, les Émirats Arabes Unis, le Qatar, Oman, tous les pays qui s'étaient aveuglément laissés et s'étaient jetés dans les bras des Américains pour se procurer une forme de sécurité, ils se sont rendus compte que cette sécurité est quasiment illusoire parce que cette guerre a vraiment vendu la mèche. Les Américains ne sont pas aussi bien adaptés à la réalité du jour parce que lorsqu'on est obligé de lancer un missile qui vaut 3 millions de dollars contre un drone qui coûte à peine 60 000, on doit se poser la question, quand même, qu'on s'appelle l'Arabie Saoudite, les Émirats Arabes Unis, et même Israël, qui pratiquement n'achète rien, mais bénéficie tout des États-Unis.
0: Oui, je crois que c'est l'incongruité de cette guerre, qui est économiquement parlant asymétrique, parce que vous venez de donner un exemple patent, c'est 1 million de dollars pour des drones qui coûtent parfois 25 000 dollars à 60 000 dollars. Donc, il y a une redéfinition de la carte de cette région qui va se faire. Et certainement, les États-Unis ont perdu une bonne partie de leur hégémonie dans cette région et la Chine est présente. Et peut-être que après cela, lorsque cette carte sera redessinée et les rôles redistribués, peut-être qu'on aura une paix qui pourra être durable dans cette zone. J'aime bien.
1: Bon, on va rapidement passer il y a certains points que je m'étais proposé d'aborder, mais je vais les laisser tomber parce que on a un problème de temps qui nous rattrape. Et trop rapidement, la situation des élections de mi-mandat, on est à quelques semaines des élections et le président Trump accueille Xi Jinping. Est-ce qu'il pourra sortir de M. Trump et de ce labyrinthe? Est-ce que Xi a amené avec lui cette possibilité de sortir Trump de ce labyrinthe? Est-ce qu'il a intérêt à permettre à Trump de s'en sortir? C'est la question qu'on se pose. Et aujourd'hui, on voit visiblement, ouvertement, la Chine s'est alignée du côté de la Russie au niveau de la guerre en Ukraine. Et la Chine s'est alignée avec l'Iran et continue de s'approvisionner en gaz et en pétrole de l'Iran en dépit de l'embargo imposé par les États-Unis. C'est une question que tout le monde se pointe. On observe et la Chine à la loupe pour voir est-ce que la Chine va observer et les injonctions des sanctions imposées à l'Iran, les sanctions imposées à la Russie, les deux alliés de la Chine, ou du moins est-ce que la Chine va offrir ses bons offices pour essayer de trouver une solution à l'amiable entre l'Iran et les États-Unis, et l'Iran qui a proposé de négocier une énième négociation, mais qui peut bénéficier du support, de la bénédiction, j'ose dire, chinoise. Et si ça arrive, ce serait donc pour le bien-être de l'économie mondiale, mais surtout pour Trump, qui a tellement besoin de respirer, d'avoir un second souffle, parce qu'il est en train, l'oxygène se fait rare dans l'administration de Trump, qui a vraiment beaucoup plus besoin de que l'Iran trouve une solution à l'amiable, plutôt que de continuer avec cette guerre entre l'Iran et les États-Unis. Abdoulaye.
0: L'élément important qui doit être mis en place ou alors qui doit être interpellé dans cette guerre, c'est Israël. Israël est en train de faire une guerre de survie parce que c'est un plan qu'ils avaient mis en place depuis très longtemps et le point d'achoppement de ce plan est l'Iran aujourd'hui qui constitue un objet de blocage de leur expansionniste. Si Israël accepte de mettre en second plan ces idées expansionnistes que j'ai mentionnées tout à l'heure, peut-être qu'une solution pourra être trouvée. C'est d'ailleurs là où certainement on devrait aborder le sujet, où les élections de mi-mandat aux États-Unis ont leur importance parce que tant que la composition actuelle du Sénat et du Congrès est maintenue et que la présidence aussi est maintenue par Donald Trump, c'est moins de pression qui vont être amenées par Israël pourront trouver une porte ou alors un lieu d'écoute. Alors que quand vous observez aujourd'hui les différents protagonistes au niveau de ces élections, il y a un certain nombre de candidats qui n'ont pas une connexion directe avec ce lobby israélien qui est EPAC, Donc, si ces candidats sont élus, peut-être qu'ils auront, ils vont arriver au Congrès ou au Sénat avec un peu plus de liberté et peut-être mettre en avant les intérêts supérieurs de la nation américaine. Mais tant qu'on aura cette composition du Sénat et du Congrès, peut-être que les États-Unis vont toujours s'aligner avec Israël et peut-être que les négociations vont toujours être sabotées par Israël. Donc, il y a une connexion directe, comme je l'ai dit tantôt, entre les élections de mi-mandat et ce qui est en train de se passer au niveau du Sénat, avec la même importance que peut-être les négociations entre la Chine et les États-Unis. Donc, il faudra regarder les deux tableaux avec beaucoup d'attention. Peut-être que leur issue va permettre de déterminer quelle sera l'issue, encore je me répète, de cette guerre entre l'Iran et les États-Unis et Israël.
1: La semaine prochaine, on va revenir pour apprécier la fin de la visite et les résultats de cette visite. On sait que la première visite de Trump en Chine, la montagne avait accouché d'une souris. Jusqu'à présent, on n'a pas encore les retombées de cette visite. Et souhaitons que cette fois-ci, et Xi Jinping n'est pas venu avec les mains vides. Certes, il ne s'était pas déplacé avec les grands magnats de l'économie chinoise. Et le problème de l'intelligence artificielle va sans doute être abordé, mais il y a une compétition farouche entre ces deux grandes puissances, la Chine et les États-Unis. Il suffit de suivre la situation et la semaine prochaine, sans doute, Abdoulaye, on va revenir pour apprécier et l'Assemblée générale des Nations Unies, les élections de mi-mandat et la visite combien historique de Xi Jinping. On n'a pas la chance d'aborder le problème de la liberté de la presse et M. Trump qui a essayé de bâillonner, d'écarter trois médias, Politico, MS Now et CNN, il les a qualifiés de fake news. Et maintenant, pour se justifier, il essaie d'apporter un élément de sécurité nationale pour justifier sa décision. On voit que le juge avait demandé à l'administration d'autoriser le retour de ces trois médias à la Maison-Blanche. Finalement, ils ont été admis. Mais ce soir, juste avant de venir ici, il
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1: CNN aurait été refusé l'accès au dîner qui est organisé ce soir au profit de M. Xi Jinping. Et les médias américains ont manifesté une certaine solidarité rarement observée ici aux États-Unis. Et Trump a fait un mauvais calcul. Il pensait trouver un allié en force. Finalement, force qui avait bénéficié de la solidarité médiatique lors de l'administration d'Obama, qui avait essayé d'écarter Fox News d'un pool de journalistes pour une interview. Eh bien, Fox a décidé de faire chemin avec ses alliés de la presse et Trump s'était retrouvé seul. Et ce soir, on va voir comment l'administration Trump va gérer cette bavure et je dirais même à la veille d'une élection. Chaque pion déplacé sur l'échiquier qui ne bénéficie pas à l'administration risque de lui faire payer très cher dans les urnes parce que aujourd'hui tout est politique et chaque geste politique est traduit par une volonté d'attirer des votes que l'administration Trump a du mal à attirer. Lorsqu'on se rend compte qui sont obligés de se défendre au Texas, au Kansas, à Iowa et partout où ce sont, c'était dans le temps des États sûrement républicains. Aujourd'hui, les républicains sont obligés de dépenser beaucoup d'argent pour essayer d'être compétitifs. Le Texas est un exemple patent. On va s'en aller, Abdoulaye, vous avez le dernier mot.
0: Écoute, je sais que vous avez touché du doigt beaucoup de sujets à ramasser. Peut-être que la semaine prochaine, on aura le temps de scruter avec beaucoup plus d'attention ce media ban. Heureusement que le juge Timothy Kelly est en train de faire un bon travail. Évidemment, concernant les élections, certainement, on aura de nouveaux sondages, mais pour le moment, ça ne sera pas bon pour les républicains. On aura le temps de nous en pencher et peut-être que d'ici là, on aura aussi trouvé un accord entre les États-Unis et l'Iran. J'aime bien.
1: Bon, le temps pour nous de souhaiter le bonsoir à tous ceux qui nous ont suivis. Et j'espère que vous allez partager, vous abonner à cette plateforme Créole 24. Et le temps pour moi de remercier, comme d'habitude, mon ami l'infatigable Abdoulaye Ndao, l'idéologue de l'APR, qui vient de solliciter un soutien à son ancien président. Et qui est en train de briguer le poste de secrétaire général aux Nations Unies. Je veux parler de l'ancien président Macky Sall. Et bon, je ne peux que lui souhaiter bonne chance, mais avec le
0: Merci.
1: support et la dextérité politique de son idéologue, il saura comment franchir le Rubicon. Bonsoir, Abdoulaye.
0: Bonsoir Jean, merci pour ces souhaits et à la semaine prochaine.
1: D'accord.
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0: Bonjour.
1: Bonjour.
0: Le conseiller Marita va me recevoir dans un instant. Suivez-moi.
1: Tu es pour maintenant, quelles que soient les conditions, pour toujours que tu es avec moi.
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0: Quoi de neuf, mec?
1: Bon, on est là, on se maintient.
0: T'es tiré à quatre épingles, pourquoi toute cette fâcheur-là?
1: Bon, Shelbet, oui.
0: Merci.
1: Mais tu sais qu'il faut toujours respecter les codes vestimentaires de la boîte de nuit. En plus, je vais danser avec la femme la plus jolie dans la salle.
0: Moi, je veux danser avec une belle haïtienne, puis l'amener chez moi.
1: Puis l'amener chez toi?
0: Bien sûr.
1: T'as de grands projets, toi. Moi, je ne veux que danser.
0: Bonne chance.

Bon, nous n'avons pas besoin de musique ça, nous n'avons pas besoin de musique ça, so, merci. Si vous avez besoin de musique ça, vous avez besoin de musique ça, faites-moi des maintenant là, vous me souquez bien, vous me souquez bien.

Et ça m'a dit non, hein. 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Même, non, même, mais ça, rien ne va faire, non. Oh, maman, monsieur. 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Bon, si on est chargé, si vous nous payez pour lui-même. Il y a quelqu'un qui est fatigué à soi. 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Fais-moi demain dans la souké-meo, souké-meo, souké-meo. 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